Veuillez rester bien assis dans votre chariot. Nous reprenons dans un instant. Playful spooks have interrupted our tour. Please remain seated in your carriage. We will proceed in just a moment. Nous sommes malheureusement retenus par des esprits fasseurs. Veuillez rester bien assis dans votre chariot. Nous continuerons la visite en quelques instants. We have been unavoidably detained by prankish spirits. Please remain seated in your carriage. We will

0: Sinon, il va danser au bout d'une corde. Suis-je bien clair, Seigneur?
1: Io non sono pas un fou, ça! Io ne parlerai pas! No! No!
0: Laisse-moi ce marin d'eau douce, compagnon!
2: Faites votre offre pour cette charmante jeune femme!
3: Pour la vendre au kilo, en vrai,
2: capitaine. L'affaire de Broudaran. Bouge ta cargaison, ma belle. Montre-leur ton tribord.
3: On veut la routine.
2: Tais-toi donc, mauviette.
4: We want the redhead.
5: Oh, oh, oh, oh, oh, oh, oh, oh, oh.
2: Et maintenant, coquin, j'ai entendu 6. Qui offre 6?
3: C'est bien ça. 6 bouteilles de rhum.
2: Garde ton rhum. C'est de l'or que je veux. Et toi, la bêcheuse, amène ton pavillon. Pas la peine de leur montrer ta valeur.
6: Up, they are to your home.